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0: Bonjour et bienvenue dans Cogit Pop, ce petit labo d'éducation populaire en train de se faire. Première émission d'une série, si tout se passe bien, qui propose un outil politique pour muscler notre autodéfense intellectuelle, l'arpentage. Nous avons 26 minutes, autant dire très très peu de temps. Un arpentage en soi dure habituellement 3 heures pour s'emparer d'une citation et voir ce qu'elle nous fait à plusieurs. Pour cette première, nous ne sommes que deux dans ce studio, mais c'est déjà plusieurs. Sébastien, salut Sébastien.
1: Bonjour.
0: Tu es praticien d'éduc pop, novice, c'est ce que tu m'avais dit. On peut te définir comme ça ?
1: On peut me définir comme ça parce que de toute façon, dans l'éducation populaire et politique, on pourra revenir sur le « et politique », il n'y a pas de novice et il n'y a pas d'expert. Mais voilà, quitte à se définir, vaut mieux dire novice, ça c'est sûr.
0: D'accord. Donc Sébastien et moi pour cette première qui est pour le coup peu familière de l'éducation populaire. Je vais m'essayer à l'arpentage pour la première fois aujourd'hui. Alors pour pas vous lasser et puis aussi parce que l'intérêt de l'arpentage est de se faire en joyeuse bande et qu'on ne pense qu'avec les autres, on va accueillir dans ce studio d'autres personnes du monde de l'éducation populaire qui viendront jouer avec nous autour d'une citation. Et non d'un livre, comme ça se fait habituellement, tu y reviendras. Donc jouer avec nous, penser, transformer sa manière de voir les choses ou d'agir. Des personnes qui se prêtent au jeu, mais qui ont plus l'habitude d'animer des sessions d'arpentage, et donc qui distilleront leur propre manière de faire ou de concevoir ou de pratiquer l'arpentage, qui est peut-être bien différente de celle que tu proposes. Alors Seb, d'abord... On dit Cogit Pop, petit labo d'éducation populaire. C'est quoi, d'après toi, c'est quoi ta définition d'éducation populaire ?
1: Alors, la manière la plus simple de définir l'éducation populaire, c'est de préciser ce populaire. Et en fait, c'est par et pour le peuple. Pour le peuple, d'abord, souvent, c'est ce qui vient. On se dit, bon, bah, si c'est populaire, c'est que ça doit s'adresser à tout le monde, ça doit intéresser le peuple. Donc, le destinataire, c'est le peuple, c'est pour le peuple. Mais ce qui est très important, c'est aussi que ce soit par le peuple. Et c'est peut-être là que l'éducation populaire est nécessairement politique. C'est-à-dire que c'est pas quelque chose que le peuple pourrait recevoir comme s'il était un enfant, qu'il faut expliquer des choses, et qui est un peu bête, donc on prend un peu le temps d'être gentil avec lui. Non, pas du tout. C'est vraiment l'idéal de l'auto-émancipation. Donc, construire un nous, construire un collectif, faire peuple, c'est d'abord apprendre à penser ensemble. Donc, le par le peuple est peut-être même plus important que pour le peuple. Parce que si c'est fait par le peuple, il y a de grandes chances que ce soit dans ses intérêts à lui.
0: Mmh. Et alors toi, tu y accoles toujours forcément quelque chose de politique. Enfin, pour toi, l'éducation populaire est nécessairement politique.
1: Oui, voilà, mais voilà, t'as raison de dire qu'elle est nécessairement politique. C'est-à-dire qu'il n'y aurait pas l'éducation populaire, je ne sais pas quoi, et une sous-branche qui serait l'éducation populaire politique. Il me semble que voilà, l'éducation populaire, elle est nécessairement, comme tu l'as dit tout à l'heure, transformatrice. Elle a toujours une dimension pratique. C'est-à-dire que si on pense ensemble, ce n'est pas juste pour rester au niveau des idées et de la théorie, mais vraiment pour pouvoir changer nos existences.
0: Alors, au sein de cette éducation populaire, toi, tu utilises, parce que tu proposes des sessions d'arpentage. Alors, l'arpentage, qu'est-ce que c'est ? Pour toi ?
1: L'arpentage, c'est ce qu'on va essayer de faire dans la série d'émissions cette année. Alors, à une toute petite échelle, puisqu'on va prendre une phrase, mais à la base, l'idée, c'est de lire collectivement un livre. Parce qu'un livre, ça peut faire peur, peut-être souvent d'ailleurs, parce que l'école nous a un peu terrorisés dans notre rapport au livre, et donc c'est bien d'être ensemble pour se soutenir dans cette épreuve, et puis c'est pas se souvenir dans cette épreuve parce que on voudrait juste se réconcilier avec les livres, mais parce qu'on croit en fait que les livres, ça peut être des outils puissants pour penser ensemble et s'armer des fois contre l'oppression, contre les dominations. Et puis les livres, comme c'est long, et le fait d'être plusieurs en même temps fait que finalement, 2 ou 3 heures, ça peut paraître long, mais pour réussir à lire un livre de 200 pages, c'est finalement court, parce que là, l'union fait la force.
0: Et concrètement, à quoi ça ressemble une séance d'arpentage habituellement, donc de 2-3 heures?
1: Eh ben, on va le donner un peu à voir avec notre manière de lire la citation. Mais l'idée, bah, c'est de prendre le livre, déjà de s'emparer de l'objet, un peu de le désacraliser aussi, parce que voilà, le livre, ça peut symboliser le savoir, le prestige, quelque chose de sacré au sens, il faut pas y toucher, il faut presque le vénérer. Mmh. Et là, en faire presque un objet à la fois banal et aussi un objet ami. C'est-à-dire, ah tiens, ce livre, il a telle couleur, il a tel poids, donc on s'autorise vraiment, là on va pas pouvoir le faire parce que ce sera pas un livre, à appréhender l'objet. Mmh. Et ensuite, eh ben, on se le partage. On pourra revenir aussi sur le geste du partage, puisque concrètement, un livre, pour pouvoir le lire en même temps à plusieurs, il faut le déchirer. Ouais.
0: Yes.
1: Alors souvent, il y a des gens qui disent, ah non, mais ben justement, le côté sacré, ouais. Mais on peut pas prétendre faire de l'émancipation et déchirer les livres. Mais si,
0: oui, parce mais que c'est pour en faire quoi.
1: Voilà. Ce qui compte, c'est de le lire. Donc se l'approprier. En plus, ça fait vivre l'économie du livre, et pour que les livres existent, il faut que les éditeurs vendent des livres, que les libraires vendent des livres, et donc après un arpentage, souvent on se retrouve à acheter le livre, et donc l'éditeur il est très content, le libraire il est très content, donc ça fait vivre les livres, de les lire et les déchirer, pas du tout, plutôt que de les acheter et les mettre dans un placard. Donc mais voilà, déjà ce geste là fait débat, fait penser, et après chacune va lire dans son coin ou en groupe. Il y a plusieurs manières, et prendre le temps de s'approprier sa lecture pour ensuite venir la partager selon certaines modalités qu'on va justement mettre en pratique, nous, à propos, avec des citations pendant cette saison.
0: Alors Go, avec quelle citation tu es venu ?
1: Alors je suis venu avec une citation, et comme tu l'as dit, on sera plusieurs. Normalement, on sera plutôt trois les prochaines fois. Et l'idée qu'on s'est donnée de fonctionnement, c'est que la personne qui vient avec une citation vient sans que les autres connaissent la citation. Ben, peut-être qu'il ou elle la connaissent déjà, mais ne savent pas à l'avance, pour qu'on soit vraiment dans cet état d'esprit de l'arpentage qui est... Bah, une découverte. L'idée, c'est de pas venir en devant savoir des choses ou pour montrer qu'on sait des choses, mais vraiment pour penser ensemble. Et donc là, je suis donc venu avec une citation de Audre Lorde. Alors comme c'est en anglais, c'est pas forcément facile d'entendre, de visualiser son nom. Donc Audre, c'est comme Audrey, mais sans le Y, A-U-D-R-E. Et son nom de famille, c'est Lorde, avec un E, L-O-R-D-E. Donc c'est d'abord une poétesse et une conférencière, une afro-féministe, donc une personne qui était afro-américaine, qui était féministe, qui était aussi lesbienne. Ça peut compter dans la compréhension de certaines de ses œuvres et de ses analyses critiques. Et là, c'est une citation qui est fort connue dans les milieux féministes et militants, où elle dit la chose suivante. C'est un conseil, on pourrait dire tactique, dans les luttes. Nous ne détruirons pas la maison du maître avec les outils du maître. Je vais la redire une deuxième fois. Nous ne détruirons pas la maison du maître avec les outils du maître.
0: Ok, il y a un petit temps de digestion, puis on va mâchouiller cette citation tout au long.
1: Et donc ben là, si on avait nos pages à lire, donc notre citation qu'on vient d'entendre, la première chose qu'on peut partager, c'est quelque chose souvent que l'école ne prend pas le temps de faire, voire même que l'école dénigre, c'est nos émotions, nos affects. C'est-à-dire, juste, il y a une idée, il y a une formule, il y a des phrases, ici il n'y en a qu'une, et juste prendre le temps d'entendre, de dire, ok, qu'est-ce que ça me fait d'entendre ça, qu'est-ce que je ressens ? Avant même d'intellectualiser, dans un deuxième temps, on y viendra après, on ira du côté des idées. Mais d'abord, le côté des affects, donc je te pose la question, quand t'entends cette phrase...
0: Tu me la redis ?
1: Nous ne détruirons pas la maison du maître avec les outils du maître.
0: Alors, d'abord, moi, j'entends quelque chose de... Enfin, ça me fait quelque chose de très radical, très radical en moi. J'entends détruire, et ça... Ça bouge en moi, je sens comme une urgence, je ressens ça. Je ressens quelque chose de très jouissif aussi dans cette phrase, peut-être du fait de sa radicalité, qui ouvre. J'ai l'impression qu'on y va à la mafue, quoi. Et il y a quelque chose de libérateur. Peut-être. Là, je dis ça, ouais, comme ça, là tout de suite. Ce que ça me procure comme émotion d'entendre cette citation. Mmh. Et toi ?
1: Eh ben, je vais repartir de la fin, parce qu'elle est commune avec toi. Effectivement, il y a une forme d'excitation, quelque chose d'assez jubilatoire, parce que d'une certaine manière, c'est comme si l'objectif était acté, on va détruire la maison du maître, et que l'enjeu c'était comment on va s'y prendre. Mmh. Et c'est rassurant, c'est-à-dire que pour moi c'est comme si ça levait une forme de fatigue,
0: ouais.
1: De oh là là, le début des concessions, de oui, mais non, faudrait pas les choquer, les adultes, les hommes, ou les riches, faut les ménager, les pauvres. Là, d'emblée, on est direct dans le lourd. Et donc, c'est à la fois jubilatoire et en même temps, c'est presque reposant. Il y a un côté ouf. On est tout de suite dans les choses sérieuses et on perd pas notre temps dans le blabla ou les concessions.
0: Ouais, ouais, c'est ça. Ça me parle vraiment, ce que tu dis. Mmh. Et c'est même, ouais, tu dis quelque chose de rassurant, mais moi aussi, je me dis, waouh, toutes celles et ceux qui ont entendu cette citation, enfin, j'ai l'impression qu'on se retrouve tous et toutes on peut se retrouver dans cet état d'esprit, et du coup, oui, il y a quelque chose de joyeux et de rassurant d'être, ça procure pour moi quelque chose de rassurant, de sentir qu'on est nombreuses à sentir ça.
1: Et ben tu vois, c'est intéressant parce que en t'entendant, ça fait partie aussi du pari de l'émission d'essayer aussi de temps en temps de prendre le temps de voir qu'est-ce qui se passe dans l'arpentage ou qu'est-ce qu'on est en train de faire. Et là, si j'étais en train d'animer un arpentage, je me permettrais juste de dire attention, n'oublie pas que tu dois parler de tes émotions. Parce que toi, très vite, t'as dit c'est rassurant de savoir qu'on est peut-être nombreux à ressentir ça. Parce que si quelqu'un après toi dans l'arpentage n'avait pas les mêmes émotions, c'est toujours important, tu vois, pour un animateur ou une animatrice d'Éduc Pop, de faire en sorte que les gens se sentent autorisés à dire, et ouais. C'est fou de voir comment on est vite tenté, c'est pas du tout un reproche que je te fais, hein, tu vois, de monter en généralité et de pas dire, voilà, ouais, surtout pour cette première partie des émotions. Alors là, je pense que ça a été aussi facilité par le fait que j'avais des émotions proche des tiennes, mais voilà, je me permets cette petite remarque.
0: Et alors vous, auditrices et auditeurs, qu'est-ce que ça vous fait, cette citation ? Et toi, Clara, qui est à la réalisation, qu'est-ce que ça te fait ? Si tu veux, tu nous en parles après, on continue hors émission. Donc ça, c'est la première étape d'un arpentage. Voilà. On partage ce que ça nous fait, quelle sensation ça nous fait.
1: Et puis comme on a pu l'entendre un peu, ça commence déjà à penser. C'est-à-dire que c'est intéressant aussi de voir que les émotions, c'est pas de la non-pensée ou de l'anti-pensée, d'opposer émotion et raison. Ça, c'est quelque chose de c'est une manière de penser du maître. C'est pour ça aussi qu'on a choisi cette citation. C'est que c'est aussi une citation qui concerne les tactiques en éducation populaire et politique. Et voilà, les émotions disent déjà beaucoup de choses. Et donc, maintenant, à propos de cette citation, je vais prendre le temps de la redire parce qu'elle est courte, c'est ça qui est bien aussi. On peut la redire plusieurs fois. Nous ne détruirons pas les outils du maître avec la maison du maître.
0: L'inverse. Nous ne détruirons pas la maison du maître avec les outils du maître.
1: C'est pas mal.
0: Et l'inverse, peut-être aussi.
1: Oui, oui,
0: c'est ouais, moins facile à faire, mais.
1: Merci. Et s'il y a une idée qui te vient en lisant, en écoutant cette citation, alors là, ce qui est très important en termes d'autorisation à penser, c'est qu'on, l'idée, c'est pas de faire une explication de cette citation ou des 10 pages que t'aurais eu à lire. Donc, il n'y a pas de raison d'avoir peur de faire un contresens ou de devoir bien tout mémoriser pour pouvoir résumer ou expliquer ce que l'auteur ou l'autrice a voulu dire. Là, c'est vraiment penser être attentive à ce que ça t'a donné à penser. Voilà. Mais une idée aussi, donc pour pouvoir se tenir à quelque chose et le partager. Là, avec la citation, c'est plus évident, mais quand on a eu 10 pages à lire, partager une idée, c'est pas évident de se tenir à une idée. Et c'est quelque chose qui émerge en écoutant cette citation pour toi. Et je précise, donc du coup, tu peux pas te tromper, ça c'est très important.
0: Ouais.
1: Tu peux pas avoir faux. Mmh. On n'est pas dans un cadre, tu vois, où un maître, un professeur pourrait dire, c'est pas ça que ça veut dire, ou là vous vous êtes trompé.
0: Mmh.
1: Tu peux pas te tromper quand tu dis, moi, quand j'entends ça, ça me donne à penser ceci.
0: Ben, ce que ça me donne à penser, c'est que il faut inventer des formes nouvelles pour s'émanciper. Voilà, s'il y a juste. Et j'allais redire que c'est jubilatoire, mais je pense que c'est le fait que ce soit jubilatoire. Enfin, pour moi, les deux sont liés. Tu as raison. Pensée et émotion. En tout cas, pour moi, ce que ça me donne à penser, c'est un défi. Inventons de nouvelles manières d'agir pour s'émanciper. Je sais pas.
1: Ben, si tu sais, puisque tu viens de le dire. Me concernant, l'idée qui émerge en écoutant cette citation, c'est l'importance de la lenteur. C'est-à-dire, c'est la question de la tentation.
0: Ah.
1: C'est-à-dire, les outils du maître, c'est tentant de se les réapproprier, ou d'imiter le maître, parce que, mine de rien, ces outils-là, et c'est peut-être pas pour rien qu'il est devenu le maître, ils sont rodés, ils ont leur efficacité propre, surtout dans un outil taillé sur mesure pour le maître. Enfin, le maître, au passage, on peut mettre des catégories dans... lié au rapport de domination, ça peut être l'homme dans une société de domination masculine, les adultes dans une société pour les adultes, les blancs dans une société raciste, les riches dans une société de classe, etc. C'est ça que veut dire le maître chez l'ordre. Et résister à cette tentation, c'est dire on va falloir inventer les outils nous-mêmes, etc.
0: Ouais.
1: On va être beaucoup moins efficace, ça va être long, ça va être lent. Et de finalement de redonner de la positivité, de la joie et de voir tout ce qu'on a à gagner, voire même peut-être que la victoire doit nécessairement en passer par là. Je pense que c'est ça pour moi qu'elle veut dire. Mais les tentations vont être nombreuses de prendre des raccourcis ou d'utiliser
0: ce qui est déjà là en fait.
1: Ce qui est déjà là, voilà.
0: On a vu, un, ce que ça nous fait, donc les affects,
1: ouais.
0: Deux, ce que ça nous donne à penser, et c'est quoi le troisième
1: Comme le pari de l'éducation populaire politique, c'est vraiment la transformation sociale, le geste politique, c'est que tout ça, on est convaincu que ça va permettre de transformer les pratiques, de transformer l'existence, les existences. Que ce soit personnel, familial, professionnel, enfin, l'existence. Et alors, il y a le petit moyen mnémotechnique, affect ou émotion, l'idée, l'existence, donc aïe, qu'effectivement ça pique, enfin, au sens, ça donne à penser un peu comme une petite bestiole ou un moustique un petit aiguillon qui viendrait nous taquiner. Donc la question, voilà, c'est qu'est-ce que toi, en entendant ou en ayant lu ces pages ou en entendant cette citation, qu'est-ce que tu penses? Et là, c'est une hypothèse et tu as le droit de tout dire. Ça peut être rien, la réponse. Qu'est-ce que tu penses que ça peut changer qu'est-ce que ça vient chatouiller pratiquement
0: au quotidien,
1: pratiques.
0: Donc, on redit la citation, c'est « Les outils du maître ne détruiront pas la maison du maître ». Alors moi, en tant que... J'ai l'impression que ça va, que ça infuse vraiment en moi et à différents niveaux. Un niveau, par exemple, en tant qu'animatrice radio. Pour moi, ça veut dire que le doute qui est si important pour moi à faire entendre, il faut que j'invente, en fait, il ne faut pas, par exemple, dire à la radio que le doute, c'est essentiel, que c'est ce qui nous fait penser. Parce que ça serait asséner quelque chose, ça serait donc être dans une certitude, et j'ai l'impression que partout, tout le temps, dans tous les médias, ce qu'on entend, c'est des gens qui savent et qui assènent des choses, des vérités. Et pour moi, le doute est très important parce que ça fait même partie de, justement, penser. Et donc, dans ma pratique, ce serait ne pas asséner de cette, ce à quoi je crois, c'est-à-dire le doute est nécessaire, mais de le faire entendre. Par exemple là, bah, de tâtonner, de me tromper et de dire, voilà, à la radio aussi, on tâtonne, derrière le micro, ou en tant que journaliste, ou en tant qu'animateur, je n'ai pas de parole toute faite, je n'ai pas de parole magique, je tâtonne, je doute. Et donc de faire entendre le doute, ce qui est difficile, ce qui est difficile. Mais voilà, donc ne pas utiliser cet outil du maître qui est « j'assène une vérité » pour, au contraire, laisser le doute. C'est, voilà, un épan, mais si je réfléchis en tant que femme, il y a plein de choses qui me viennent, puisque je me rends compte à quel point on a, enfin, où j'ai parlé de moi, j'ai intégré toutes les normes, toutes les injonctions qui sont à destination des femmes. Mais voilà. Et toi, Sébastien ?
1: Eh ben, moi, j'aime beaucoup cette citation, c'est pour ça que je l'ai partagée, et j'aime y repenser régulièrement parce que je trouve qu'elle elle protège salutairement de la fascination. Pour le maître, les maîtres, les dominants, et quand je dis ça, je pense vraiment que il faut pas sous-estimer. Pour moi, notre capacité. Quand je dis fascination, c'est peut-être pas le bon terme parce que c'est pas forme d'idolâtrie, de waouh, qu'est-ce qu'ils sont forts, qu'est-ce qu'ils sont beaux, mais il y a quand même une croyance forte en nous que le pouvoir, ça rend possible des choses. Et là où elle est la plus tentante, c'est quand on est persuadé que nous, parce qu'on serait un peu plus malin que les autres, on va le mettre au service du bien. Mmh. Et c'est quand même toujours présent dans les luttes et d'émancipation, ou même dans les milieux dits de gauche, très alternatifs, d'espérer faire avancer le schmilblick dans l'intérêt général. Et là, la fascination pour des outils de pouvoir... Elle est omniprésente. Je prends un exemple, les outils du maître, typiquement les GAFAM, des multinationales américaines capitalistes, on peut considérer que c'est un outil du maître. Mmh. Et c'est tentant de se dire, si on fait une communication par les réseaux sociaux, ce sera plus efficace et ça permettra ça. Il y a toujours plein de choses où l'argumentation peut dire, la rationalité, ça permet d'expliquer à l'autre. Mais oui, rationalité, expliquer, on est déjà dans une posture de maîtrise, mmh, où on va faire comprendre à l'autre, voire on va lui expliquer la vie. Et quand on commence quand je commence à vraiment garder cette citation près de moi, je me surprends, des fois en flagrant délit, d'utiliser les outils du maître, même si j'essaie de m'auto-persuader que c'est pour le bien ou que c'est dans l'intérêt. Et donc, de ce point de vue-là, je la trouve très exigeante, cette citation, mais très utile pour ça.
0: Ouais, très exigeant. C'est vertigineux ce que ça demande aussi de déconstruire ou d'imaginer d'autres. Parce que c'est partout, effectivement. Tous les outils à disposition, tout le bain dans lequel on est imprégné, on baigne, une grande partie sont ce que Audre Lorde appelle les outils du maître.
1: Mais en même temps, c'est une super belle nouvelle, parce que créer, inventer ensemble, c'est puissamment joyeux. Même si ça peut être fortement déstabilisant, surtout au début.
0: Super, on va en rester là. C'était donc la première émission de Cogit Pop, une émission d'éducation populaire qui dépliait cet outil politique qui est l'arpentage. On a essayé de le faire tous les deux, Seb et moi. On se retrouve, vous nous retrouvez les deuxième et quatrième dimanches de chaque mois à 11h ou sur le site fréquence7.net. Et puis, la prochaine fois, on sera plus nombreuses pour discuter d'une autre citation mystère, comme toujours. À bientôt. Merci.
1: Merci à toi.

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1: Pourquoi ? Parce que l'éther naît de la musique, eh bien, on y relie le corps et l'esprit en musique. Alors sur cet album, que du beau monde. 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
0: Vendredi 19h.
1: 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Vous allez voir, ce titre a un petit goût de friandise. On se retrouve sur Fréquence Tech. 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
1: Oui.
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attachés à nos certitudes, enferrés dans nos regards sur la surface des choses. Le ciel venait partout vous sortir de l'hypnose, déployer sur le tard ses arguments magiques, et rendre à la nuit noire ses fièvres déconstruites, ces animaux d'ailleurs, nés de soufre et de couleurs, s'éparpillant dans l'infini. Nous n'étions que des morceaux de terre agglomérés par les fenêtres, l'amour servant comme un abri pour ne pas fondre sous la pluie. Et tout le reste était pareil, soudé par le cœur et le sommeil, les chiens, les arbres et le ruisseau.

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0: 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Pour ce premier opus de la deuxième saison d'Oscillation, j'ai demandé à Philippe de nous parler de la classification des œuvres, ces codes étranges qui accompagnent les intitulés des symphonies, opéras, concertos, requiem et compagnie, et qui changent selon les compositeurs. Et puis j'ai choisi de partager avec vous les dernières sonates pour piano de Ludwig van Beethoven, opus 109 et 111. Et pour approfondir nos connaissances, j'ai aussi demandé à Philippe de nous tracer un parcours de l'écriture musicale. L'écriture de ce que nous entendons, finalement.
1: Alors, sur la classification des œuvres, en fait, il y a souvent des petites choses qui s'invitent, comme ça, quand on va lire la pochette du disque, ou quand on va sur un programme de concert, ou sur un site internet, on voit opus. Alors, opus, ça veut dire quoi? C'est numéro. Donc, opus 2, bon, c'est l'œuvre numéro 2 de monsieur Beethoven. C'est l'œuvre numéro 3, opus 3 de monsieur Brahms. Okay. Sauf que c'est pas le compositeur qui donne le numéro d'opus, c'est souvent l'éditeur. Donc, l'éditeur, des fois, il en fait qu'à sa tête. Par exemple, le deuxième concerto pour piano et orchestre de Beethoven, l'opus 19, a été composé avant le premier concerto pour piano et orchestre, opus 15, de Beethoven. Voilà. Il a été composé avant, sauf que l'éditeur l'a édité après. Donc, bah, du coup, il y a une inversion. Il y a un opus 15 et un opus 19. Mais Beethoven n'a pas écrit dans cet ordre-là. Comme c'est rigolo aussi de voir que dans les symphonies de Schubert, il y a la première, la deuxième, la troisième, la quatrième, la cinquième, la sixième. Il n'y a pas de septième. Et on passe à la huitième directement. Parce qu'on l'a perdue. Mais au lieu de l'appeler gentiment la septième, ben non, on l'a appelé la huitième. Et du coup, ben voilà, c'est une boulette d'éditeur et après, ben on récupère pas le truc. Alors, ça, c'est les opus et les éditeurs. Il y a aussi des titres. Hein. Les éditeurs aiment bien donner des titres. C'est pas le cas des compositeurs. Hein. La sonate au clair de lune, c'est l'éditeur. C'est pas Beethoven du tout qui a jamais pensé à appeler sa sonate clair de lune ou je sais pas quoi. C'était une sonate pour piano et ça lui allait bien comme ça. L'inachevé, c'est pas Schubert non plus. Hein. C'est pas Schubert non plus. Donc voilà, il y a des titres comme ça qui se baladent. Et puis si c'est pas opus, des fois on a des petites choses comme par exemple KV pour Mozart. Alors ça veut dire Köchel, Verzeichnis. Verzeichnis, c'est la classification. La classification selon monsieur Köchel. Donc monsieur Köchel a pris le catalogue des œuvres de Mozart et a dit ah ben alors ça c'est son œuvre numéro 37, donc ce sera le KV Köchel Verzeichnis, le Köchel 37, ça c'est le Köchel 551, etc. etc. Ça c'est la classification des œuvres de Mozart. Si c'est Haydn, c'est Hoboken. Donc c'est HBK. Donc c'est HBK 105. Donc c'est la classification des œuvres de monsieur Hoboken. Et si c'est Bach, on a souvent BWV. C'est Bach Werke Verzeichnis, c'est-à-dire la classification des œuvres de Bach. Donc ça nous donne effectivement une indication. Alors c'est un peu collectif. C'est un peu collectif parce que les œuvres de Bach n'ont pas toutes été éditées de son vivant. Elles ont été éditées au fil du temps et jusqu'au 19e siècle parce que Mendelssohn fait rejouer des œuvres de Bach quand il arrive à Leipzig. Et là on se dit, mais c'est quand même un grand bonhomme ça. Donc il faut en faire quelque chose, il faut vraiment tout éditer. Donc ça s'est fait un petit peu au fur et à mesure et un petit peu en pagaille. Et les œuvres de Bach ont plutôt été éditées par genre, on édite les cantates, on édite les concertos, etc., que sur une trame chronologique.
0: D'accord, donc le répertoire il est fait soit chronologique, soit par genre, en fonction des musiciens, en fonction des éditeurs,
1: oui,
0: en fonction de...
1: Oui, par exemple, les concertos brandebourgeois de Bach, donc ça c'est une œuvre majeure de Jean-Sébastien Bach, c'est plutôt le début de sa carrière. C'est quand il est à Anhalt-Köthen, donc on est aux alentours de 1720 quelque chose, je crois, et pour autant, ça arrive à la toute fin de son catalogue. Ça arrive à la toute fin de son catalogue. Donc c'est comme les trois suites d'orchestre, c'est pareil, les quatre suites d'orchestre, pardon, ça arrive à la toute fin de son catalogue, c'est des BWV 1066, 7, 8, 9, ça arrive à la toute fin de son catalogue. Et c'est des œuvres pourtant qui ont été composées plus tôt dans les années 1720.
0: Les derniers concertos pour piano de Ludwig van Beethoven ont été composés entre 1820 et 1822. Après cela... Il composera, en gros, la 9e symphonie. Beethoven est alors complètement sourd. Juste pour vous souvenir, il est né en 1770 et mort en 1827. Nous allons écouter l'avant-dernier, puis le dernier concerto pour piano dans l'interprétation de Paul Badura-Skoda sur pianoforte. Le pianoforte est l'ancêtre du piano que nous connaissons et il est contemporain de Beethoven. Son son est moins enrobé que les pianos actuels, il est plus percussif, ce qui, à mon sens, convient tout à fait à ces sonates-là. Parfois, j'ai un doute. Est-ce que les premières interprétations des œuvres qui nous ont fait vibrer, trembler ou sauter de joie, danser, rire ou pleurer, ne s'impriment-elles pas dans notre mémoire, notre corps, pour estomper l'appréciation d'autres interprétations ? Je ne suis pas spécialiste, seulement passionnée, et il me semble que c'est mon cas. Alors, mon tout à fait de l'adéquation du piano forte sous les mains de Badura-Skoda à ses dernières sonates est probablement relativisable par les musicologues. Néanmoins, oulala. Dans ces concertos, j'ai été embarquée par la vibration, l'oscillation de bourdon qui semble les parcourir, comme un bruissement de l'air dans les feuilles. Et enchanté, exalté par les cascades rythmiques qui, comme des déflagrations de joie, secouent mes tripes, autant que le jazz auquel elles ressemblent. Et vous ? L'opus 109 est en mi majeur.

0: pour nous remettre de nos émotions et avant d'autres, Philippe.
1: Alors l'histoire, enfin du moins un parcours de l'écriture musicale.
2: Voilà, comment... Pourquoi on écrit la musique? Pourquoi il y a un moment où on a besoin d'écrire la musique? Qu'est-ce qui s'est passé?
1: Alors déjà, je pense que si on écrit, c'est pour transmettre. C'est pas pour soi. C'est pour que d'autres puissent s'en emparer.
2: Partager peut-être
1: aussi. Ben oui, bien sûr, bien sûr. La musique, elle a très longtemps, et encore aujourd'hui, hein, Dieu merci, il y a quand même des endroits où c'est quand même de la tradition orale. C'est fondamental. C'est-à-dire que la musique, c'est ce qui s'entend, c'est pas ce qui se lit. Donc, transmettre oralement, c'est important. De la danse, etc., des chants profanes. Et à partir surtout du Moyen-Âge, il y a quand même la musique dite religieuse qui devient très, très prégnante, puisqu'on a déjà des traces dans le haut Moyen-Âge de textes sur des antiennes, c'est-à-dire des chants grégoriens. Donc la musique grégorienne, c'est pas de la musique polyphonique, c'est-à-dire c'est pas de la musique à plusieurs voix, c'est de la musique monodique à une voix. Mais par contre, ces antiennes, elles étaient appelées à être reproduites telles quelles. Quand on prend l'antienne de tel verset ou de tel hymne ou de telle partie de la messe, voilà. Donc d'une célébration à l'autre, on va dire, il faut qu'on puisse les retrouver. Donc on va les écrire. Alors c'est pas tout de suite des notes. Il y a des ce qu'on appelle des neumes. Donc il y a un système d'écriture déjà. Mais alors ça veut dire pour des gens initiés. Donc déjà des gens qui savent lire. Et après non seulement ils savent lire, mais ils savent comprendre. Cette notation-là. Donc, c'est pas évident. Il faut aussi se rappeler que pendant très, très, très, très, très longtemps, les femmes n'avaient pas le droit de chanter à l'église. Donc, c'est pour des hommes initiés qui savent lire et qui sont capables de se repérer sur un système de notation assez hermétique, hein, quand même. Bon. Et puis après, bon, musique profane, musique religieuse vont pouvoir bénéficier, on va dire, des mêmes artistes, des mêmes compositeurs. Même compositeurs. Mais lesquels compositeurs, on est à la Renaissance, vont quand même s'inspirer aussi de la musique populaire. Alors par exemple, il y a l'école franco-flamande, ça on est à la fin du XVIe siècle, c'est les compositeurs formés dans les Flandres. Alors les Flandres à l'époque c'est immense, hein. C'est les Pays-Bas, c'est le Grand-Duché de Bourgogne, etc. C'est des provinces très riches. Alors comme ces provinces sont très riches, on aime bien s'entourer de tout ce qui est très beau, y compris la musique. Donc on veut bien payer beaucoup de compositeurs. Alors c'est des Gilles Binchois, c'est des compositeurs, des Roland de Lassus, des gens comme ça. Mais par contre, ces gens-là, on leur dit, mais il vous manque un petit quelque chose, il vous manque quand même cette notion un peu plus solaire, un peu plus ensoleillée, un peu plus populaire que vous pourrez avoir dans les cours italiennes. Donc ils vont faire le voyage en Italie. Alors Roland de Lassus devient Orlando di Lasso, ben voilà. Et ils sont beaucoup comme ça, hein, à montrer, à témoigner qu'ils ont fait le voyage d'Italie en italianisant le nom. Mais par contre, là, ils vont faire effectivement l'apprentissage d'une double culture, une culture à la fois pour la musique religieuse et une culture avec une musique plus populaire. Mais comment on le fait savoir aux autres? Eh bien, c'est là qu'on va voir apparaître deux centres d'édition, d'imprimerie musicale. Un à Lyon et un à Venise. C'est les premiers centres d'imprimerie musicale. C'est à peine 20-30 ans après Gutenberg et la première édition de la Bible en allemand. C'est vraiment très très peu de temps après. Mais il faut faire savoir. Donc il faut inciter les gens à savoir lire la musique. Et ces premières partitions éditées, c'est de la musique profane. Pas de la musique religieuse, et c'est de la musique qui s'inspire de ce qui se passe surtout en Italie, dans des formes comme la barzelletta, c'est-à-dire des formes légères de chants qu'on peut trouver dans la rue, à carnaval, lors des foires, etc. Et c'est pour que les amateurs refassent cette musique-là chez eux. Donc, on l'écrit, on l'imprime, et on la diffuse.
2: Et c'était déjà écrit à ce moment-là avec les cinq lignes, les clés de sol, clés de fa.
1: Alors non, parce qu'à l'époque, alors eux vont avoir une vision polyphonique du coup. Ouais. C'est-à-dire qu'à partir d'une ligne populaire, d'un chant populaire, ils vont l'harmoniser. C'est-à-dire qu'ils vont créer trois, quatre lignes en dessous pour que ces lignes puissent interagir les unes avec les autres.
2: Donc il y a les mots.
1: Il y a les mots.
2: Et des lignes en dessous.
1: Absolument.
2: Avec des dessins.
1: Oui, c'est déjà des notes.
2: C'est des notes.
1: C'est déjà des notes. Par contre, ce qui est intéressant, c'est quand on regarde ça, il y a quelque chose qui, au tout début, n'existe pas. Non, c'est la barre de mesure. La barre de mesure n'existe pas. C'est-à-dire que l'œil de celui qui va chanter ou jouer est censé aller de gauche à droite en suivant sa propre ligne, c'est-à-dire son propre récit, mais aussi capable d'aller voir au-dessus, en dessous, ce que font les autres et de se repérer. Ce qui est une gymnastique, aujourd'hui ça nous paraît de la science-fiction, hein, mais à l'époque il n'y a pas la barre de mesure. Et la barre de mesure, ça va être une invention des éditeurs de musique pour simplifier la vie à tous ces pauvres amateurs qui n'y arrivent pas. Après, bah, c'est vrai que même encore aujourd'hui, on peut passer beaucoup de temps à dire à des jeunes musiciens, la phrase, c'est pas la mesure. La phrase, elle s'en fiche de la barre de mesure, il faut voir plus loin.
2: C'est ça.
1: Donc il ne faut jamais oublier que l'écriture musicale n'est qu'un support à une pensée et qu'il faut se bagarrer tout le temps pour libérer cette pensée. On ne peut pas, on n'est pas là pour restituer ce qui est écrit. On est là pour l'avoir assimilé, et si c'est assimilé, il y a quelque chose qui va apparaître. Mais le but n'est pas de restituer ce qui est écrit. C'est comme si on se contentait de lire un texte de théâtre sans expression, sans émotion, sans rien. On a compris tous les mots, mais il se passe rien. Donc ben non, il faut oublier ce support-là qu'est la partition.
2: Ok. Donc, l'écriture, elle est commencée par des mots avec des signes, ensuite des mots avec trois lignes en dessous et la phrase musicale en entier.
1: Ouais.
2: Et ensuite, pour les besoins de l'écriture et l'impression,
1: ouais,
2: il y a eu la barre de mesure et il y a eu...
1: Ben oui.
2: Et les clés.
1: Alors oui, les clés aujourd'hui, on a certaines clés, ça a quand même évolué aussi. Par exemple, aujourd'hui, si on prend une partition pour une chorale, on va avoir de bas en haut des basses qui vont chanter en clé de fa, puis des ténors en clé de sol avec un petit 8 accroché à la clé de sol. C'est juste pour dire que ce n'est pas la même hauteur que les voix de femmes également en clé de sol. On aura les altos écrits en clé de sol et les sopranos écrits en clé de sol. Bon. Le même chœur à la Renaissance, de bas en haut, on aura toujours nos basses en clé de fa, on aura nos ténors en clé d'ut 4, on aura nos altos en clé d'ut 3, et on aura nos sopranes en clé d'ut 1. Donc ça veut dire qu'il faut toutes les clés pour ouvrir toutes les portes, parce que sinon on n'a pas tous les codes. Voilà.
2: C'est ça.
1: Ouais, voilà, c'est ça.
2: Ok. Et ben voilà pour l'écriture.
1: Oui. Ce qu'on peut dire aussi quand même, c'est que plus on a exploré les ressources de l'écriture musicale, plus on essaye de trouver d'autres systèmes d'écriture. Des fois, c'est plus ou moins heureux, c'est un peu expérimental aussi. Hein. Mais on peut se passer de la barre de mesure, on peut se passer de la portée. Des fois, on a juste des rapports de sonorité. Par exemple, un instrument avant, comme la flûte traversière, le compositeur va demander de souffler dedans avec des bruits liés aux clés, etc., pour trouver différentes sources d'expression. Et on pousse le bouchon jusqu'à John Cage, qui dans les années, je crois que c'était 60, il a fait ça, 4 minutes 33. Ah, 4 minutes 33, alors ça c'est génial. Il y a même la partition de 4 minutes 33, ça existe. C'est en trois mouvements. Et il est demandé au chef d'orchestre, parce que c'est avec orchestre, d'avoir un métronome, pas un métronome, un timer, une petite horloge devant lui, parce que durant les 4 minutes 33... on ne doit rien faire.
2: Silence.
1: Oui, mais le silence, ça n'existe pas.
2: Ouais.
1: Donc, voilà. Mais le plus beau, c'est que la partition, on peut l'acheter.
0: Et nous écoutons maintenant le concerto pour piano opus 111 en do mineur de Ludwig von Beethoven.

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